0: Qu'est-ce que ça du Redem? Yolande Gale!
1: Alright, pull up that.
0: Big up the girls in the swan. Where you going, baby?